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Coucou les petits loups. Aujourd'hui, les petits, vous allez rester allongés et l'adulte, vous allez poser quelque chose de doux, doucement, sur l'œil droit. Alors ça peut être un petit coton avec un petit peu d'eau tiède, un peu d'eau de rose ou d'eau de fleur d'oranger. Vous savez, mon œil droit ouvre-toi, le gauche ne te ferme pas.

et puis sur l'autre œil. Pour vous les grands, vous allez autour de chaque œil faire un soleil en faisant les rayons avec vos doigts. On peut repasser sur le soleil. Attention, mais pas les doigts dans ses yeux. On refait plusieurs fois le soleil, mais on fait surtout un œil à la fois, pas les deux. Et voilà, bonne journée.

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2: Maman est dans la cuisine, elle a fait griller du pain, elle a beurré des tartines. 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

0: très fort, très très fort. 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

0: J'ai trop la flemme de faire mon emblème, ça pose un problème.
1: Mon chéri, tu préfères quoi?
2: Ouais, je suis pas contre.
1: Ah, ce serait trop génial de faire ça.
2: Probablement.
1: Classe de neige ou cinéma?

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0: On s'est rencontrés lors d'un séjour pêche. Tu portais ce petit béret mauve qui, encore aujourd'hui, te va si bien. J'avais l'impression que tu marchais sur l'eau. Je flottais dans l'air au bord de la rivière. Peut-être aurais-je dû me méfier. Nous étions juste à côté d'Angers.
1: 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Notre rire ne s'arrête pas.
2: Tous mes copains d'école voudraient devenir pompiers. Mais un star de football, en voilà une idée.

0: Le maître a dit « La leçon d'aujourd'hui, une leçon de grammaire, va vous sembler singulière. Il s'agit de distinguer le propre du figuré. « le propre, moi je sais ce que c'est !» s'écrie Jean-Pierre, qu'on appelle aussi la poussière. « Eh bien, ça m'étonnerait !» lui répond une Isabelle. « Mais pourquoi, mademoiselle? Pourquoi je ne le saurais pas ?» Parce que, monsieur, tu as toujours les mains bleues, le nez jaune et les oreilles. Mes oreilles, qu'est-ce qu'elles ont, mes oreilles? Allons, dit le maître, arrêtez, cessez de vous manger le nez. D'ailleurs, vous mangez le nez, au sens propre, veut dire vous le mangez vraiment. Pouarc! Le sens propre, il n'est pas propre. Et le figuré veut dire vous disputez. C'est déjà mieux, il me semble. Trouvez-moi d'autres exemples. J'ai beau me casser la tête, dit Fanette. Eh bien voilà, tu as trouvé. Si tu te casses la tête avec un marteau, oh, oh, c'est le sens propre. Mais au figuré, je me casse la figure. La figure au figuré, crie Olivier. Quelle est bête! Non, je ne suis pas bête. Et puis toi, arrête, arrête de me mettre en boîte. Propre, propre ou figuré? Pour la mettre en boîte au propre, il faudrait une drôle de boîte, dit Hélène. Oh, la vieille! Puisque vous avez compris, dit le maître, la leçon d'aujourd'hui, il est tard. Pour rentrer chez vous, prenez vos jambes à votre cou. Mais prenez-les au figuré, sinon vous pourriez tomber.
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0: J'espère que ça va être de mieux en mieux, qu'ils vont plus ramasser leurs déchets et qu'ils ne jettent pas ça par terre.
1: Moi, je pense qu'on devrait arrêter la pollution. Ça ferait un grand bien à la planète. Aussi arrêter la déforestation, parce que c'est grâce aussi aux arbres qu'on puisse aussi vivre.
2: Je vais faire en sorte qu'il y a moins de pollution. Moi, je pollue pas. Mais ceux qui polluent, je leur dis qu'il faut pas polluer. Voilà.
1: Et me battre pour que ça s'arrête.
2: Ah bah, il y aura moins de déchets partout et il y aura moins de réchauffement climatique.
3: On va en galérer vu qu'il y en a, ils y font pas attention, ils s'en fichent complètement. C'est pas très gentil que les autres ils se forcent à le faire, mais les autres non. Qui restent dans le canapé et qui font rien.
4: Les arbres ils vont devenir plus grands.
5: Et ça serait bien quand on sera grand de inventer un autre transport, un mode de transport.
6: On a un bouton, on peut se téléporter.
2: Apparemment, en gros, il y avait dans un documentaire, il disait que les voitures, elles allaient voler.
1: Ce qui serait bon pour la santé, qui éviterait aussi de polluer, c'est de marcher, faire du vélo et faire de la trottinette parce que ça muscle les mollets et les jambes.
2: Dans les voitures, des fois, tu pourras dormir même si tu es au volant parce que le volant, ce sera lui qui conduira tout seul.
3: Automatique.
2: Ouais, automatique. Et peut-être, mais je suis pas sûre qu'au futur, toutes les voitures elles seront électriques, ça pollue moins. Et qu'il n'y a pas l'essence qui sort.
1: Pour qu'on puisse apprendre de nouvelles choses, on pourrait créer de nouveaux métiers.
3: Que les gens veulent arrêter de travailler, tout ça.
7: Non, on mangerait toujours la même nourriture. Une nourriture normale. Des légumes, des cheeseburgers, des kebabs et tout.
2: Apparemment, il y aura du Nutella aux fourmis. Il y aura de la fourmi à la place de l'huile de palme. En fait, plus tard, quand tu auras la flemme d'aller faire les courses et tout, et ben il y aura en gros un robot comme ça, et toi tu auras une manette et tu pourras voir la vue, et comme ça tu fais tes courses, mais toi tu restes chez toi.
1: Et aussi

0: Les maisons, quand elles sont vieilles, bah, y en a qui sont belles, donc il faudrait mieux pas les démolir et les faire rester au lieu de faire des appartements modernes.
1: Il y a des éléphants, mais ils sont presque tous en voie de disparition. Et du coup, il y a des gens qui ont pris un peu de sang d'éléphant ou un truc comme ça pour créer un bébé éléphant, mais avec ça. Et peut-être que du coup, dans le futur, les éléphants, eh ben, ils seront, ce sera pas des vrais, mais ils seront un peu construits.
2: En fait, moi, je trouve que en fait, il y aurait quelques trucs qui vont changer dans la ville, mais pas tout.
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0: Bon, allez, là, faut y aller maintenant.
1: Non,
0: non, non. Ah, si, si, vous y allez.
2: Bah, pourquoi?
0: Mais vous avez signé, vous y allez.
1: Non, on n'a rien signé, tout le monde.

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Bien sûr, si l'on ne se fonde que sur ce qui saute aux yeux, le vent semble une brute raffolant de nuire à tout le monde. Mais une attention profonde prouve que c'est chez les fâcheux qu'ils préfèrent choisir les victimes.

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0: blanc,
1: vert,
0: c'est une photo,
1: du
0: gris,
1: noir et blanc,
0: marron.
1: La
0: moi, ça fait penser au présent. T'es méchant, t'es triste de ton présent.
2: Cachet, t'as pas une plaque.
3: En plein milieu, il y a le rayonnage,
2: une photo,
4: il y a
5: la transformation.
6: On a pris des tableaux pour faire notre exposition sur les émotions, comme la tristesse, la colère, la honte, la joie, la peur et la surprise,
7: l'amour,
8: l'inquiétude,
9: l'ennui,
10: le dégoût.
11: Vice-versa.
12: Parce que c'est un film pour les enfants et c'est les émotions.
13: C'est des émotions dans la tête d'une petite fille. Et c'est des personnages avec des émotions comme la colère, tout ça. Et voilà. C'est pour ça qu'on l'a appelé vice-versa.
14: Parce qu'il y a un tableau, on peut le retourner, donc il peut être dans les deux sens.
15: On a été à l'Artothèque de Caen.
16: C'est là où il y a beaucoup de tableaux et on peut emprunter des tableaux pendant un mois.
17: Et on a choisi deux tableaux chacun à peu près. Et il nous a posé des questions.
18: On était par terre, on disait nos tableaux qu'on a pris, on expliquait aussi.
19: Il y a plus d'émotions négatives, parce qu'il y a la guerre,
20: il y a la colère,
21: la peur,
22: la honte.
23: Quand tu ressens la joie, bah t'es content, tu rigoles, tu fais des blagues. Et l'amour, bah t'es content parce que tu joues avec une amie que t'aimes beaucoup.
24: Ouais, c'est cool.
23: On a choisi les tableaux parce que ça fait une émotion. Bah, c'était pour l'exposition vice-versa. Alors j'ai pensé à les personnes comme ma famille et mes amis, c'est ça. Et j'ai invité mes amis,
25: les dames de la médiathèque, ceux du centre, aussi ceux de la cantine et le maire.
26: Ma famille, toutes les maîtresses de l'école, les cantinières. Je pense que les cantinières, c'est lui qui vont leur plaire le manoir en tête.
27: Ils vont être fiers de leurs enfants. D'avoir, par exemple, si c'est nos parents, d'avoir vu leurs enfants s'amuser à présenter leurs tableaux.
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0: mise en place d'une cellule de crise.
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0: Ma chérie, on peut faire les valises.
2: Mais qu'est-ce qu'il y a?
0: Le petit veut faire de la trompette.

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0: 4 mains, 20 doigts. Une fois par mois, des enfants accompagnent des grandes personnes au musée pour mettre leurs 4 mains et leurs 20 doigts à la pâte.
1: On démarre au cabinet des estampes pour s'éclairer sur la gravure à la Renaissance. On y va ? C'est parti ? Allez, la gravure, c'est un procédé technique, une technique artistique qui permet effectivement de faire une impression à partir d'un dessin que l'on va faire sur une plaque. L'astronomie, c'est l'étude des
2: planètes.
1: Et l'astrologie,
2: l'étude des signes.
3: Par exemple, il y a des gens, par exemple, qui ont des... comment ça s'appelle, il y a noté le destin.
1: Alors aujourd'hui, on n'y croit plus trop. Il y a des gens qui y croient encore, quand même.
4: Moi, je suis scorpion.
5: Moi, je suis bélier. C'est là-bas.
4: C'est Saturne. Ici, là, il est en train de lui manger le bras.
6: Oui.
5: J'aime pas. C'est la guerre. En plus, il est tout nu. J'ai même pas envie de faire la guerre habillée. J'ai envie de faire la guerre, c'est trop nul. Je préfère jouer à ma console.
7: Ils sont sympas, les dragons, là.
8: Ils ont un bec. Eux, ils ont une langue fourchée comme un serpent. Ils ont une queue de serpent aussi.
7: Et des ailes de dragon.
5: J'aime pas trop les Romains parce qu'ils ont tout piqué aux Grecs.
4: Tu veux graver le chariot.
7: Donc, prends ton tour.
8: Avec la pointe, tu tires vers toi et il faut pas que ça fasse de bruit.
4: C'est pas facile. Faut bien le plier en plus.
7: C'est vraiment une première expérience.
5: Pourquoi il y a une armure? C'est pas une armure ça.
7: Bah
5: oui. C'est juste une torse. Hein.
7: Ouais.
9: Ah, mais c'est pas mal, t'as fait le casque là déjà.
5: Oui.
9: Regarde. Alors, fais-lui le visage maintenant.
7: Je pense que la fille va dépasser.
5: T'as fini toi?
7: Bah, pour l'instant, je t'observe.
1: À qui est cet enfant? Actionnons la presse. Ah, la grince, elle est très très lourde. Et voilà, wow. C'est parfait. Ça marche.
5: C'est trop bien.
7: C'est chouette de découvrir une nouvelle
5: technique. Oui, oui.
7: Technique.
5: Parce que je trouvais que c'était agréable de ne pas être sous la pluie.
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0: Il était une fille.
1: Bah, des melons, il est chauve.
2: Il a une main tendue au-dessus de son livre.
3: Je dirais que ses doigts, ils bougent.
4: On a l'impression que c'est un vieux bébé qui a une auréole.
5: On a l'impression un peu qu'il explique à l'étudiant qui est en dessous ce qu'il faut faire et que l'étudiant, du coup, il écrit.
6: Et puis, du melon, il a l'air très direct, il a l'air d'être « toi, tu fais ça ». Il a l'air d'être très strict, quoi.
5: L'étudiant, il est assis sur une espèce de siège. Il a des livres à ses pieds et il lève un peu la tête aussi. Et il a une feuille et un stylo dans sa main.
3: Il a des grosses chaussures.
7: Il a un petit papillon et aussi une chemise.
3: Il a aussi une écriture sur le côté.
8: Adelaerel, je crois.
9: 1905. Ah oui, Adelaerel.
10: 1905.
11: Il a une grosse cape.
12: C'est un super héros. Et il s'appelle Jean-Pierre Clément.
13: Il est très bien habillé. Donc on dirait que c'est comme un président, un fils d'un président, quoi. Un fils de roi, de reine.
5: Bah, on peut dire qu'il passe un concours pour voir s'il peut devenir président. Président des super héros.
3: C'est peut-être un président super héros de la lecture et de l'écriture.
4: Quand il écrit les histoires, plus il fait des histoires, plus il peut inventer des pouvoirs, par exemple super l'électrochimie.
11: Peut-être qu'il a le pouvoir des quatre éléments, terre, air, eau.
12: On peut claquer des doigts et les écritures, elles se transforment vite ce qu'il l'écrire.
3: Peut-être que le super vilain, c'était des molombes et que sans faire exprès des molombes, il s'est lui aussi changé en pierre parce que il avait fait une erreur de calcul.
5: Ils se sont battus parce qu'en fait, ils donnaient des devoirs trop durs des molombes et du coup, il en avait marre. Il en avait marre l'étudiant. Du coup, ils ont commencé à se bagarrer parce que les devoirs, ils étaient trop durs et qu'ils voulaient changer de professeur et tout. Il a fini par devenir donc directeur parce qu'il a massacré tous les autres profs.
3: Il apprenait des choses fausses à ses élèves parce que il disait que les super pouvoirs ça servait à rien.
5: Du moment où il devait être contre le progrès.
12: Il a détruit tous les autres étudiant sauf lui.
5: L'étudiant, il commençait à trouver que c'était un peu bizarre parce que tous ses amis, ils disparaissaient. Et du coup, il a commencé à prendre des cours secrets pour apprendre un peu la magie. Mais sauf que Desmolombes, il en savait, il l'a su à un moment et il l'a changé. Et il a voulu le changer en pierre, du coup, plus vite que les autres.
4: Jean-Pierre Clément, il s'apprêtait à devenir président. Donc il écrivait « J'aimerais devenir président ». Mais à ce moment-là, Dumoulin, il a transformé en métal et du coup, il n'a pas pu sauver le monde.
3: Comme il s'est battu avec des molombes et que des molombes, il voulait changer tout le monde en pierre, c'est grâce à lui, il a sauvé tous les autres étudiants.
5: Il a sauvé tous les étudiants, mais en fait, au prix de sa propre vie. Parce qu'en fait, tout le pouvoir de pierre qui était dans les étudiants, il était aspiré par lui et du coup, il s'est changé en statue avec des molombes.
3: Il est en pierre depuis 1905. Des molombes, comme il était méchant, il y a des gens qui ont jeté une malédiction sur la statue des molombes pour que chaque jour, il y ait au moins un pigeon qui vienne se percher sur sa tête, voire qui vienne lui donner un petit cadeau.
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1: Un petit dessert de Marino, la confiture.

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0: les enfants une œuvre d'art.
1: Elle est en train de tirer des cartes. Je crois que c'est pour lire l'avenir ou un truc comme ça.
2: Elle est en train de tirer des cartes.
3: Elle est toute seule.
4: Et qui pose les cartes sur une table?
5: C'est une table de billard.
6: Vert et marron.
7: C'est la vision, par exemple, du client qui, par exemple, dans une fête où il y a un stand pour lire l'avenir, par exemple, le client, c'est un peu ce qu'il voit, quoi.
8: Je vois aussi qu'il y a une cheminée qui est derrière elle avec un vase avec des fleurs. Les plantes, à cet endroit-là, elles sont jaunes avec des rayons grises. Et le sol est rouge.
9: Et une table derrière la femme. Et des choses dessus. Et une lampe.
10: Moi, je voyais une tête de souris.
11: À côté de la lampe, là, sur le petit machin gris, la boue jaune, on dirait une tête de souris. On dirait que la souris qui prend un bain dans son tasse un petit peu.
12: Moi aussi, j'ai vu que sous la tête, il y a un chiffre gris.
13: Moi, je crois que c'est un dauphin ou un truc froissé, un mouchoir en papier ou un truc en tissu.
14: En fait, on dirait qu'elle est de face et de profil.
15: De face.
16: Elle est profil. Elle est profil. Parce que regardez, ses genoux font comme ça.
17: Bah, on porte pas une robe qui est tout bouchée là, comme ça.
18: J'ai remarqué qu'elle a plein de formes géométriques sur son visage.
19: Ouais, il y a un carré, une sorte de carré.
20: Je crois que c'est de la période cubiste ou un truc comme ça.
21: Moi, je pense que c'est un style qui fait qu'on voit que des angles droits.
22: En fait, il y a du bleu, il y a plein de couleurs, mais sur ces couleurs, partout, il y a un petit peu de gris.
23: C'est comme si les ombres étaient découpées ou un truc comme ça.
21: Par exemple, sur sa peau, vous voyez qu'on dirait qu'il y a une ombre qui est derrière elle, comme s'il y avait la même femme, mais toute grise derrière elle. Vous voyez la forme
19: un petit peu.
21: Un peu étrange.
19: On dirait que c'est un fantôme un petit peu.
21: Oui, derrière elle, c'est ça.
19: C'est un fantôme d'elle.
21: Le deuxième reflet d'elle-même, dans par exemple ses émotions et tout ça.
24: Moi, je pense que le peintre, il a voulu laisser un peu faire l'imagination, il a voulu dessiner un peu plus blanc l'autre moitié pour qu'on choisisse

0: deux ou trois quarts, ou si c'est un fantôme ou un reflet.
1: Par exemple, elle réfléchit à ce qu'elle est en train de voir avec ses cartes. Elle est en train de voir ce qui va se passer dans l'avenir.
2: Mais si un fond marchait dans une pousse de vache, ou ils sont pas marchés dedans.
3: Peut-être qu'il est en train de voir une tasse de café ou un truc comme ça.
1: Et ben moi, je pense qu'elle a mis sa tasse pour la refroidir. Moi, je pense que c'est plutôt du thé ou une infusion comme ça. Mais parfois, les voyants lisent l'avenir dans les feuilles de thé.
2: Ou du chocolat chaud. Ils sont aussi prêts au chocolat.
4: À la banane, pomme, beige, abricot.
2: Banane, fraise, chocolat et...
1: Pomme de
2: plus scientifique.
5: Il y a plus qu'à poisson, frites, chips,
6: pomme de
7: thé. Coca, chocolat.
8: On voit pas qu'à chocolat.
9: Ça sent le thé, de l'herbe. Ça sent une odeur un peu sucrée.
1: Je pense que par exemple, ça pourrait sentir l'encens par exemple.
2: Ça pourrait sentir l'odeur du bois et des murs.
1: On pourrait y avoir, je sais pas, bon, de la musique ou des choses comme ça. Par exemple, une musique
2: douce.
1: Par exemple, avec un xylophone ou des choses comme ça. Des flûtes de pan aussi.
9: Le bruit des cartes qu'elle pose sur la table. Par exemple, le son de sa voix quand elle prédit quelque chose.
1: C'est dans le passé. Parce que déjà, parce que la façon des robes, la façon des maisons, comment elles sont faites aussi. Surtout parce que ça se voit en plus des tirages de cartes, tout ça. On en voit plus beaucoup dans les villes et tout ça.
2: Et la cheminée.
1: 1000 ans peut-être.
9: Aujourd'hui, c'est pas trop comme ça qu'on dessine. Aujourd'hui, on met 4 pattes dans des 6 ou 4 comme ça, et on voit bien que c'est vieux.
10: Le temps n'existait pas, il y avait très très longtemps. Autant des dinosaures.
11: La tireuse de cartes, Jean Metzinger, Huile sur toile, 1947.
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0: L'amour et la joie.
1: Du coup, ça m'a fait penser à
2: l'amour et la joie.
3: Vert.
4: C'est une photo.
5: Du gris.
6: Noir et blanc.
7: Marron.
8: La moi, ça me fait penser au présent.
9: T'es méchant, t'es triste d'être en prison.
10: En plein milieu, il y a le crayon.
11: Transformation.
12: On a pris des tableaux pour faire notre exposition sur les émotions, comme la tristesse, la colère, la honte, la joie, la peur et la surprise,
13: l'amour,
14: l'inquiétude,
15: l'ennui,
16: le dégoût.
17: Vice-versa.
18: Parce que c'est un film pour les enfants et c'est les émotions.
19: C'est des émotions dans la tête d'une petite fille. Et c'est des personnages avec des émotions comme la colère, tout ça, tout ça. Et voilà. C'est pour ça qu'on l'a appelé vice-versa.
20: Parce qu'il y a un tableau, on peut le retourner, donc il peut être dans les deux sens.
21: On a été à l'architecte de Caen.
22: C'est là où il y a beaucoup de tableaux et on peut emprunter des tableaux pendant un mois.
23: Et on a choisi deux tableaux chacun à peu près. Et il nous a posé des questions.
24: On était par terre, on disait nos tableaux. Qu'on a pris, on expliquait aussi.
25: Il y a plus d'émotions négatives, parce qu'il y a la guerre,
26: il y a la colère,
27: la peur,
28: la honte.
29: Quand tu ressens la joie, bah t'es content, tu rigoles, tu fais des blagues. Et l'amour, bah t'es content parce que tu joues avec une amie que t'aimes beaucoup.
30: Ouais, c'est cool.
31: Quand on a choisi les tableaux, parce que ça fait une émotion, bah, c'était pour l'exposition vice-versa. Alors j'ai pensé à les personnes comme ma famille et mes amis, c'est ça. Et j'ai invité mes amis,
32: les dames de la médiathèque, ceux du centre, aussi ceux de la cantine et le maire.
33: Ma famille, toutes les maîtresses de l'école, les cantinières.
34: Je pense que les cantinières, c'est lui qui va leur plaire le manoir hanté.
35: Ils vont être fiers de leurs enfants. D'avoir, par exemple, si c'est nos parents, d'avoir vu leurs enfants s'amuser à présenter leurs tableaux.
36: Je suis une kid. 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

0: ils ont tiré des cartes. Je crois que c'est pour lire l'avenir ou un truc comme ça.
1: Elle est assise, elle est en train de tirer des cartes.
2: Elle est toute seule.
3: Et qui pose les cartes sur une table?
4: C'est une table de billard.
5: Vert et marron.
6: C'est la vision, par exemple, du client qui, par exemple, dans une fête où il y a un stand pour lire l'avenir, par exemple, le client, c'est un peu ce qu'il voit, quoi.
1: Je vois aussi qu'il y a une cheminée qui est derrière elle avec un vase avec des fleurs. Les plantes, à cet endroit-là, elles sont jaunes avec des rayons grises. Et le sol est rouge.
3: Et une table derrière la femme. Et il y a quelque chose dessus. Et une lampe.
7: Moi, je voudrais qu'il y ait une tête de souris.
8: À côté de la lampe, là, sur le petit machin gris, la boue jaune, on dirait une tête de souris. On dirait que la souris qui prend un bain dans son tasse un petit peu.
1: Moi aussi, j'ai vu que sous la tête, il y a un chiffre écrit.
3: Moi, je crois que c'est un dauphin ou un truc froissé. Un mouchoir en papier ou un truc en tissu.
2: En fait, on dirait qu'elle est de face et de profil.
1: De face.
2: Elle
1: est profil. Elle profil. Parce que regardez, ses genoux font comme ça.
7: Bah, on voit pas une robe qui est tout gauchée là, comme ça.
3: J'ai remarqué qu'elle a plein de formes symétriques sur son visage.
1: Ouais, il y a un carré, une sorte de carré.
3: Je crois que c'est de la période cubiste ou un truc comme ça.
1: Moi, je pense que c'est un style qui fait qu'on voit que des angles droits.
3: En fait, il y a du bleu, il y a plein de couleurs, mais sur ces couleurs, partout, il y a un petit peu de gris.
2: C'est comme si les ombres étaient découpées ou un truc comme ça.
1: Par exemple, sur sa peau, vous voyez qu'on dirait qu'il y a une ombre qui est derrière elle, comme si il y avait la même femme, mais toute grise derrière elle. Vous voyez la forme,
8: ombre un petit peu.
1: C'est un peu étrange.
8: On dirait qu'il y a un fantôme un petit peu.
1: Oui, derrière elle, c'est ça.
8: Ou un fantôme d'elle.
1: Le deuxième reflet d'elle-même, dans par exemple ses émotions et tout ça.
2: Moi, je pense que le peintre, il a voulu laisser un peu faire l'imagination. Il a voulu dessiner un peu plus blanc l'autre moitié pour qu'on choisisse si c'est deux ou trois quarts ou si c'est un fantôme ou un reflet.
1: Par exemple, elle réfléchit à ce qu'elle est en train de voir avec ses cartes. Elle est en train de voir ce qui va se passer dans l'avenir.
8: Mais si un fond marchait dans une pousse de vache, oui, ils ne vont pas marcher dedans.
3: Peut-être qu'il est en train de boire une tasse de café ou un truc comme ça.
1: Mais moi, je pense qu'elle a mis sa tasse pour la refroidir. Moi, je pense que c'est plutôt du thé ou une infusion comme ça. Mais parfois, par exemple, elle lise l'avenir dans les feuilles de thé.
8: Ou du chocolat chaud. Est-ce qu'on s'y presse chocolat?
9: À la banane, pomme, pêche, abricot.
8: Banane, fraise, chocolat.
3: Et pas de lait. Et mon cachot
2: cola. Je vois pas qu'un cheveu. Ça sent le thé, de l'herbe. Ça sent une odeur un peu sucrée.
1: Je pense que par exemple, ça pourrait sentir l'encens par exemple.
8: Ça pourrait sentir l'odeur du bois et des murs.
1: Il pourrait y avoir, de la musique ou des choses comme ça, par exemple. Une musique
8: douce.
1: Par exemple, avec un xylophone ou des choses comme ça. Des flûtes de pan aussi.
2: Le bruit des cartes qu'elle pose sur la table. Par exemple, comme sa voix quand elle prédit quelque chose.
1: C'est dans le passé. Parce que, déjà parce qu'elle reste des robes, la façon des maisons, comme elles sont faites aussi, surtout parce que ça se voit, en plus des tirages de cartes, tout ça, on en voit plus beaucoup dans les villes et tout ça.
8: Et la cheminée,
1: 1000 ans peut-être.
2: Aujourd'hui, c'est pas trop comme ça qu'on dessine, ou aujourd'hui, on met 4 pattes, on met 6 ou 4 comme ça, et on voit bien que c'est vieux.
3: On n'existait pas, il y avait très très longtemps. Autant des dinosaures.
10: La tireuse de cartes, Jean Metzinger, Huile sur toile, 1947.
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